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Voici un extrait de ma pensée profonde, ma guerre des nerfs, parce que l'ignorance est le nerf de la guerre. 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Je souhaite que nous ne fassions plus les mêmes erreurs. C'est dur à dire, mais j'ai peur.